être absolument parfait et on ne doit pas penser à demain. Nous pouvons simplement passer le temps ensemble.